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couverture sécuritaire et médicale du Gamou de Tiwaoun 2026. La brigade nationale des sapeurs-pompiers a mobilisé donc du 22 au 27 août un important dispositif donc de personnel et 31 moyens d'incendie et de secours à la date de jeudi 27 août. À 8 heures, le dispositif a réalisé donc 254 interventions impliquant 429 victimes, dont 425 personnes assistées et 4 corps sans vie, renseigne toujours le commandant Djibril Sall, officier communication du détachement de la brigade nationale donc des sapeurs-pompiers. Les accidents de la circulation donc représentent 66 interventions pour 224 victimes, dont 221 personnes assistées et 3 corps sans vie. Et puis, les gardes-côtes mauritaniens donc, qui ont annoncé ce jeudi même avoir donc secouru mardi plus de 160 migrants, dont 17 enfants, après une panne de moteur au large de la Mauritanie. Il faut noter que la pirogue secourue donc mardi en provenance de Gambie transporte 99 Sénégalais, dont 6 femmes et 2 enfants. Les autres donc occupants étaient 56 Guinéens, dont 3 hommes, 38 femmes et 15 enfants, 6 Gambiens de plus, dont 2 hommes et 4 femmes étaient donc également à bord, selon toujours un communiqué publié sur la page Facebook ce jeudi par les gardes-côtes mauritaniens. Et puis, du député Guy Marius Sagna, donc, qui, après une visite de terrain dans les locaux de la SOTRAC, le parlementaire dénonce la situation scandaleuse des ex-travailleurs de la SOTRAC d'Ama Sénégal et de la CIAS et interpelle ainsi à nouveau le gouvernement sur la crise qui secoue donc l'université numérique Cheikh Hamidou Kane. Un chantage donc scandaleux et indécent, ce sont ses propos selon le député toujours. Les ex-travailleurs de la SOTRAC d'Ama Sénégal et de la CIAS sont en grève de la faim depuis une semaine. Il réclame donc le paiement d'arriérés plus de 11,4 milliards de francs CFA que l'État leur doit. Et puis pour parler de ce qui concerne l'international, la crue donc gigantesque et dévastatrice survenue mercredi dans le nord du Népal et la frontière avec la Chine a causé la mort d'au moins 270 personnes, selon un nouveau bilan diffusé jeudi sur X par donc la police népalaise. Les autorités donc chinoises ont pour le moment fait état de 3 morts sur leur territoire du Tibet, portant donc le bilan provisoire total de la catastrophe, au moins 273 morts et plus de 1300 disparus. C'était tout pour cette partie française. Tout de suite, la version Wolof. 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
1: des familles dakaroises. Donc sa priorité, selon donc toujours le communiqué, plusieurs bâtiments délabrés ont déjà été détruits par les services techniques municipaux dans les arrondissements de Grand Dakar, Almadi et Parcelles Assainies. Ces interventions donc engagées depuis quelques mois font suite donc à des signalements faits par des autorités administratives. Et puis parlons de budget au Sénégal. L'année budgétaire 2026 donc entre progressivement dans sa dernière ligne droite. Les autorités donc gouvernementales, gouvernementales préparent déjà la prochaine loi de finances pour 2027. L'État donc veut dépenser moins et mieux, mobiliser donc davantage de recettes, contenir aussi la masse salariale, revoir ainsi certaines subventions et terminer les projets déjà lancés avant d'en donc financer de nouveaux. Il faut dire aussi que le Premier ministre Al-Amin Lo est attendu à l'Assemblée nationale pour sa DPG le 1er septembre. Et puis dans le cadre de la couverture sécuritaire et médicale du Gamou de Tiwaoun 2026, la Brigade nationale des sapeurs-pompiers a mobilisé donc du 22 au 27 août un important dispositif donc de personnel et 31 moyens d'incendie et de secours à la date de jeudi 27 août. À 8 heures, le dispositif a réalisé donc 254 interventions impliquant 429 victimes, dont 425 personnes assistées et 4 corps sans vie, renseigne toujours le commandant Djibril Sall, officier communication du détachement de la Brigade nationale donc des sapeurs-pompiers. Les accidents de la circulation donc représentent 66 interventions pour 224 victimes, dont 221 personnes assistées et 3 corps sans vie. Et puis, des gardes-côtes mauritaniens donc, qui ont annoncé ce jeudi même avoir donc secouru mardi plus de 160 migrants, dont 17 enfants, après une panne de moteur au large de la Mauritanie. Il faut noter que la pirogue secourue donc mardi en provenance de Gambie transporte 99 Sénégalais, dont 6 femmes et 2 enfants. Les autres donc occupants étaient 56 Guinéens, dont 3 hommes, 38 femmes et 15 enfants. 6 Gambiens de plus, dont 2 hommes et 4 femmes étaient donc également à bord, selon toujours un communiqué publié sur la page Facebook ce jeudi par les gardes-côtes mauritaniens. Et puis, parlons du député Guy Marius Sagna, donc, qui, après une visite de terrain dans les locaux de la SOTRAC, le parlementaire dénonce la situation scandaleuse des ex-travailleurs de la SOTRAC d'Ama Sénégal et de la CIAS et interpelle ainsi à nouveau le gouvernement sur la crise qui secoue donc l'université numérique Cheikh Amidou Kane. Un chantage donc scandaleux et indécent, ce sont ses propos selon le député toujours. Les ex-travailleurs de la SOTRAC d'Ama Sénégal et de la CIAS sont en grève de la faim depuis une semaine. Il réclame donc le paiement d'arriérés, plus de 11,4 milliards de francs CFA que l'État leur doit. Et puis pour parler de ce qui concerne, en ce qui concerne l'international, la crue donc gigantesque et dévastatrice survenue mercredi dans le nord du Népal et la frontière avec la Chine a causé la mort d'au moins 270 personnes, selon un nouveau bilan diffusé jeudi sur X par donc la police népalaise. Les autorités donc chinoises ont pu donc ont pour le moment fait état de 3 morts sur leur territoire du Tibet, portant donc le bilan provisoire total de la catastrophe au moins 273 morts et plus de 1300 disparus. C'était tout pour cette partie française. Tout de suite, la version Wolof. 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